0: Le gouvernement français se veut par ailleurs rassurant sur le stock stratégique de masques jugé suffisant pour 3 mois. Matignon rappelle bien qu'il n'y a pas d'épidémie d'antivirus dans le monde aujourd'hui. Par ailleurs, plus de 1700 personnes sont confinées à bord d'un paquebot de croisière arrivé hier soir à Bordeaux en provenance de Brest après le décès d'un passager et une suspicion d'épidémie de gastro-entérite. Pour l'agence régionale de santé de Nouvelle-Aquitaine, il n'existe aucune raison permettant de faire un lien entre cette épidémie à bord de ce bateau en provenance de Belfast et Liverpool et les cas d'antivirus détectés sur le navire MV Andius. Le parquet de Paris a requis le renvoi devant la cour d'assises des 2 jeunes mis en cause dans le meurtre d'Elias, un adolescent de 14 ans tué en janvier 2025 à Paris. Selon l'enquête, le motif de l'agression était un racket de téléphone portable. Il appartient désormais au juge d'instruction de confirmer ou non ce renvoi aux assises. Une salariée de l'entrepôt Amazon Donny en Moselle, licenciée pour faute grave à l'automne 2025 après avoir exercé son droit de grève, a obtenu sa réintégration ainsi que des dommages et intérêts. Le conseil de prud'homme de Metz a jugé le licenciement illicite et a ordonné la réintégration immédiate de la salariée qui avait participé en octobre 2025 à une journée de mobilisation nationale contre le budget d'austérité. Le parquet de Paris a annoncé ce mercredi avoir ouvert une enquête contre le forum de discussion legarçon.net. Il est soupçonné d'être destiné aux hommes attirés par les mineurs. Le parquet avait reçu le 24 avril un signalement du Haut Commissariat à l'Enfance. C'est la fin de ce flash, une bonne fin de journée à notre écoute.
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3: Bonjour à tous. Dans l'actualité People du jour, on parle de Patrick Muldoon, victime d'une crise cardiaque. L'acteur de Melrose Place, connu en France pour être l'ex de Juliette Binoche, est décédé il y a quelques jours à l'âge de 57 ans. Musicien, producteur, comédien dans la série Des jours et des vies, Patrick Muldoon avait été emporté par une crise cardiaque foudroyante alors qu'il était allé prendre une douche dans sa demeure de Beverly Hills. Il aurait été retrouvé inconscient sur le sol de sa salle de bain. Les secours ont tout fait pour le ranimer, mais il était trop tard, a confié sa sœur. Il laisse derrière lui sa famille et sa compagne Myriam Robert. On se retrouve très vite avec d'autres Actu People.
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2: Et voici l'horoscope de ce jeudi, nous sommes le 14 mai, on fête l'Ascension et les Mathias. Les béliers, un véritable regain de passion se dessinera, ravivant le désir et la complicité. Taureau, soyez plus diplomate au bureau si vous souhaitez préserver une ambiance harmonieuse. Les gémeaux, ne vous laissez pas distraire par des considérations secondaires. Cancer, vous préservez votre équilibre intérieur. Les lions, si vous êtes célibataire, une rencontre marquante pourrait s'inviter dans votre vie sentimentale et bouleverser vos repères. Les vierges, une démarche facilitera la coopération et allégera la tension. Balance, vous devrez concentrer toute votre énergie sur le projet qui vous tient le plus à cœur. Scorpion, des élans sensuels seront à savourer pleinement, sans retenue. Les sagittaires, vous ressentez le besoin de prendre des vacances tout en sachant que ce n'est pas le bon moment. Les capricornes, en proposant une réunion où chacun pourrait s'exprimer, vous enverrez un signal d'ouverture et de respect mutuel. Les Verseaux, la teneur de cette journée dépendra beaucoup de vous. Enfin les poissons, vous manquerez d'énergie dans le travail. Bonne journée et à demain.
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2: Bonsoir Stéphanie Rist, cet entretien avec les autres ministres de la Santé de l'Union Européenne cet après-midi. Le gouvernement français se veut par ailleurs rassurant sur le stock stratégique de masques jugé suffisant pour 3 mois. Matignon rappelle bien qu'il n'y a pas d'épidémie d'antivirus dans le monde aujourd'hui. Par ailleurs, plus de 1700 personnes sont confinées à bord d'un paquebot de croisière arrivé hier soir à Bordeaux en provenance de Brest après le décès d'un passager et une suspicion d'épidémie de gastro-entérite. Pour l'Agence régionale de santé de Nouvelle-Aquitaine, il n'existe aucune raison permettant de faire un lien entre cette épidémie à bord de ce bateau en provenance de Belfast et Liverpool et les cas d'antivirus détectés sur le navire MV Andrews. Le parquet de Paris a requis le renvoi devant la cour d'assises des 2 jeunes mis en cause dans le meurtre d'Elias, un adolescent de 14 ans tué en janvier 2025 à Paris. Selon l'enquête, le motif de l'agression était un racket de téléphone portable. Il appartient désormais au juge d'instruction de confirmer ou non ce renvoi aux assises. Une salariée de l'entrepôt Amazon Donny en Moselle, licenciée pour faute grave à l'automne 2025 après avoir exercé son droit de grève, a obtenu sa réintégration ainsi que des dommages et intérêts. Le conseil de prud'homme de Metz a jugé le licenciement illicite et a ordonné la réintégration immédiate de la salariée qui avait participé en octobre 2025 à une journée de mobilisation nationale contre le budget d'austérité. Le parquet de Paris a annoncé ce mercredi avoir ouvert une enquête contre le forum de discussion legarçon.net. Il est soupçonné d'être destiné aux hommes attirés par les mineurs. Le parquet avait reçu le 24 avril un signalement du Haut Commissariat à l'Enfance. C'est la fin de ce flash, une bonne fin de journée à notre écoute.
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3: Bonjour à tous. Dans l'actualité People du jour, on parle de Patrick Muldoon, victime d'une crise cardiaque. L'acteur de Melrose Place, connu en France pour être l'ex de Juliette Binoche, est décédé il y a quelques jours à l'âge de 57 ans. Musicien, producteur, comédien, dans la série Des jours et des vies, Patrick Muldoon avait été emporté par une crise cardiaque foudroyante alors qu'il était allé prendre une douche dans sa demeure de Beverly Hills. Il aurait été retrouvé inconscient sur le sol de sa salle de bain. Les secours ont tout fait pour le ranimer, mais il était trop tard, a confié sa sœur. Il laisse derrière lui sa famille et sa compagne, Myriam Robert. On se retrouve très vite avec d'autres Actu People.
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2: Et voici l'horoscope de ce jeudi, nous sommes le 14 mai, on fête l'Ascension et les Mathias. Les béliers, un véritable regain de passion se dessinera, ravivant le désir et la complicité. Taureau, soyez plus diplomate au bureau si vous souhaitez préserver une ambiance harmonieuse. Les gémeaux, ne vous laissez pas distraire par des considérations secondaires. Cancer, vous préservez votre équilibre intérieur. Les lions, si vous êtes célibataire, une rencontre marquante pourrait s'inviter dans votre vie sentimentale et bouleverser vos repères. Les vierges, une démarche facilitera la coopération et allégera la tension. Balance, vous devrez concentrer toute votre énergie sur le projet qui vous tient le plus à cœur. Scorpion, des élans sensuels seront à savourer pleinement, sans retenue. Les sagittaires, vous ressentez le besoin de prendre des vacances tout en sachant que ce n'est pas le bon moment. Les capricornes, en proposant une réunion où chacun pourrait s'exprimer, vous enverrez un signal d'ouverture et de respect mutuel. Les Verseaux, la teneur de cette journée dépendra beaucoup de vous. Enfin les poissons, vous manquerez d'énergie dans le travail. Bonne journée et à demain.
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2: Bonsoir Stéphanie Rist, s'entretient avec les autres ministres de la Santé de l'Union Européenne cet après-midi. Le gouvernement français se veut par ailleurs rassurant sur le stock stratégique de masques jugé suffisant pour 3 mois. Matignon rappelle bien qu'il n'y a pas d'épidémie d'antivirus dans le monde aujourd'hui. Par ailleurs, plus de 1700 personnes sont confinées à bord d'un paquebot de croisière arrivé hier soir à Bordeaux en provenance de Brest après le décès d'un passager et une suspicion d'épidémie de gastro-entérite. Pour l'Agence régionale de santé de Nouvelle-Aquitaine, il n'existe aucune raison permettant de faire un lien entre cette épidémie à bord de ce bateau en provenance de Belfast et Liverpool et les cas d'antivirus détectés sur le navire MV Andrews. Le parquet de Paris a requis le renvoi devant la cour d'assises des 2 jeunes mis en cause dans le meurtre d'Elias, un adolescent de 14 ans tué en janvier 2025 à Paris. Selon l'enquête, le motif de l'agression était un racket de téléphone portable. Il appartient désormais au juge d'instruction de confirmer ou non ce renvoi aux assises. Une salariée de l'entrepôt Amazon Donny en Moselle, licenciée pour faute grave à l'automne 2025 après avoir exercé son droit de grève, a obtenu sa réintégration ainsi que des dommages et intérêts. Le conseil de prud'homme de Metz a jugé le licenciement illicite et a ordonné la réintégration immédiate de la salariée qui avait participé en octobre 2025 à une journée de mobilisation nationale contre le budget d'austérité. Le parquet de Paris a annoncé ce mercredi avoir ouvert une enquête contre le forum de discussion legarçon.net. Il est soupçonné d'être destiné aux hommes attirés par les mineurs. Le parquet avait reçu le 24 avril un signalement du Haut Commissariat à l'Enfance. C'est la fin de ce flash, une bonne fin de journée à notre écoute.
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3: Bonjour à tous. Dans l'actualité People du jour, on parle de Patrick Muldoon, victime d'une crise cardiaque. L'acteur de Melrose Place, connu en France pour être l'ex de Juliette Binoche, est décédé il y a quelques jours à l'âge de 57 ans. Musicien, producteur, comédien, dans la série Des jours et des vies, Patrick Muldoon avait été emporté par une crise cardiaque foudroyante alors qu'il était allé prendre une douche dans sa demeure de Beverly Hills. Il aurait été retrouvé inconscient sur le sol de sa salle de bain. Les secours ont tout fait pour le ranimer, mais il était trop tard, a confié sa sœur. Il laisse derrière lui sa famille et sa compagne Myriam Robert. On se retrouve très vite avec d'autres Actu People.
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3: Lui, sa famille et sa compagne Myriam Robert. On se retrouve très vite avec d'autres Actu People.
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2: Et voici l'horoscope de ce jeudi, nous sommes le 14 mai, on fête l'Ascension et les Mathias. Les béliers, un véritable regain de passion se dessinera, ravivant le désir et la complicité. Taureau, soyez plus diplomate au bureau si vous souhaitez préserver une ambiance harmonieuse. Les gémeaux, ne vous laissez pas distraire par des considérations secondaires. Cancer, vous préservez votre équilibre intérieur. Les lions, si vous êtes célibataire, une rencontre marquante pourrait s'inviter dans votre vie sentimentale et bouleverser vos repères. Les vierges, une démarche facilitera la coopération et allégera la tension. Balance, vous devrez concentrer toute votre énergie sur le projet qui vous tient le plus à cœur. Scorpion, des élans sensuels seront à savourer pleinement, sans retenue. Les sagittaires, vous ressentez le besoin de prendre des vacances tout en sachant que ce n'est pas le bon moment. Les capricornes, en proposant une réunion où chacun pourrait s'exprimer, vous enverrez un signal d'ouverture et de respect mutuel. Les Verseaux, la teneur de cette journée dépendra beaucoup de vous. Enfin les poissons, vous manquerez d'énergie dans le travail. Bonne journée et à demain.
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2: Bonjour, aujourd'hui 14 mai, nous fêtons les Mathias. C'est aussi la journée mondiale contre l'hypertension. C'est le 14 mai 1897 que naissait Sidney Bechet, décédé aussi un 14 mai en 1959. Joyeux anniversaire à George Lucas, né le 14 mai 1944, au docteur cathodique Michel Simès, né en 1957, à Patrick Bruel, né en 1959, à Kate Blanchett, né en 1969, à Sofia Coppola, né en 1971, au footballeur Michael Landreau, né en 1979, à Florent Père, humoriste français, né en 1980, au sosie vocal de Johnny, Jean-Baptiste Guégan, né en 1983, et au créateur de Facebook, Mark Zuckerberg, né le 14 mai 1984. C'est aussi le 14 mai 1998 que disparaissait Frank Sinatra, né en décembre 1915, et le 14 mai 2015 que nous quittait B.B. King, né en septembre 1925. Le 14 mai 1827, la première ligne de chemin de fer en France est inaugurée. Elle permet le transport de houille entre Saint-Étienne et Andrézieux. En 1900, les deuxièmes Jeux Olympiques d'été ouvrent à Paris. En 1962, Juan Carlos Ier d'Espagne épouse à Athènes Sofia de Grèce. En 2004, c'est le prince Frédéric de Danemark qui épouse l'Australienne Mary Donaldson à Copenhague. Enfin, le 14 mai 2017, Emmanuel Macron est investi 25e président de la République française. Le dicton du jour, Saint Mathias casse la glace, s'il n'en trouve pas, il faut qu'il en fasse. Demain, vous penserez à fêter les Denise.
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2: Bonjour à tous. Dans l'actualité musicale du jour, on parle de Britney Spears. Elle sort de cure de désintoxication et fait son retour sur Instagram avant son jugement. La star doit être jugée prochainement pour conduite en état d'ivresse. En tous les cas, Britney Spears sort de rehab et revient. Britney Spears a quitté son centre de désintoxication il y a quelques jours, à peine donc avant son jugement pour conduite en état d'ivresse. La chanteuse, arrêtée en Californie en mars dernier pour conduite en état d'ivresse, a choisi de se prendre en main en intégrant volontairement un programme de soins à Los Angeles après son interpellation. Elle aurait pris cette décision après une discussion avec ses fils, avec qui la chanteuse de Toxic serait en cours de réconciliation à la suite de rapports compliqués. Ses fils ont joué un rôle déterminant dans sa décision d'entrer en cure de désintoxication, a confié un proche. Les deux fils de Britney Spears qu'elle a eu avec son ex-mari Kevin Federline auraient eu du mal avec les tendances exhibitionnistes de leur maman sur les réseaux sociaux. Lasse, dès sa sortie de rehab, la star a retrouvé Instagram pour y poster une nouvelle vidéo de danse subjective, courvêtue à la veille de son jugement. La chanteuse de 44 ans a également posté une photo de colonne de tasses empilées assortie d'un joyeux dimanche. Selon certains, si Britney Spears plaide coupable pour conduite imprudente, elle devrait écoper d'une amende et d'une injonction à suivre un programme de réhabilitation. On ne sait pas encore si elle se présentera en personne à cette audience. On se retrouve très vite avec d'autres actualités musicales.
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2: Bonsoir Stéphanie Rist, s'entretient avec les autres ministres de la Santé de l'Union Européenne cet après-midi. Le gouvernement français se veut par ailleurs rassurant sur le stock stratégique de masques jugé suffisant pour 3 mois. Matignon rappelle bien qu'il n'y a pas d'épidémie d'antivirus dans le monde aujourd'hui. Par ailleurs, plus de 1700 personnes sont confinées à bord d'un paquebot de croisière arrivé hier soir à Bordeaux en provenance de Brest après le décès d'un passager et une suspicion d'épidémie de gastro-entérite. Pour l'Agence régionale de santé de Nouvelle-Aquitaine, il n'existe aucune raison permettant de faire un lien entre cette épidémie à bord de ce bateau en provenance de Belfast et Liverpool et les cas d'antivirus détectés sur le navire MV Andrews. Le parquet de Paris a requis le renvoi devant la cour d'assises des 2 jeunes mis en cause dans le meurtre d'Elias, un adolescent de 14 ans tué en janvier 2025 à Paris. Selon l'enquête, le motif de l'agression était un racket de téléphone portable. Il appartient désormais au juge d'instruction de confirmer ou non ce renvoi aux assises. Une salariée de l'entrepôt Amazon Donny en Moselle, licenciée pour faute grave à l'automne 2025 après avoir exercé son droit de grève, a obtenu sa réintégration ainsi que des dommages et intérêts. Le conseil de prud'homme de Metz a jugé le licenciement illicite et a ordonné la réintégration immédiate de la salariée qui avait participé en octobre 2025 à une journée de mobilisation nationale contre le budget d'austérité. Le parquet de Paris a annoncé ce mercredi avoir ouvert une enquête contre le forum de discussion legarçon.net. Il est soupçonné d'être destiné aux hommes attirés par les mineurs. Le parquet avait reçu le 24 avril un signalement du Haut Commissariat à l'Enfance. C'est la fin de ce flash, une bonne fin de journée à notre écoute.
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2: Et voici l'horoscope de ce jeudi, nous sommes le 14 mai, on fête l'Ascension et les Mathias. Les Béliers, un véritable regain de passion se dessinera, ravivant le désir et la complicité. Taureau, soyez plus diplomate au bureau si vous souhaitez préserver une ambiance harmonieuse. Les Gémeaux, ne vous laissez pas distraire par des considérations secondaires. Cancer, vous préservez votre équilibre intérieur. Les Lions, si vous êtes célibataire, une rencontre marquante pourrait s'inviter dans votre vie sentimentale et bouleverser vos repères. Les Vierges, une démarche facilitera la coopération et allégera la tension. Balance, vous devrez concentrer toute votre énergie sur le projet qui vous tient le plus à cœur. Scorpion, des élans sensuels seront à savourer pleinement, sans retenue. Les Sagittaires, vous ressentez le besoin de prendre des vacances tout en sachant que ce n'est pas le bon moment. Les Capricornes, en proposant une réunion où chacun pourrait s'exprimer, vous enverrez un signal d'ouverture et de respect mutuel. Les Verseaux, la teneur de cette journée dépendra beaucoup de vous. Enfin les Poissons, vous manquerez d'énergie dans le travail. Bonne journée et à demain.
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2: Voici ma sélection télé pour ce jeudi. Nous sommes le 14 mai avec ce soir sur TF1, la 7e compagnie au clair de lune avec Pierre Mondy, Jean Lefebvre et Henri Guibet. Sur France 2, Roland Garros entre les lignes, documentaire dans les coulisses du prestigieux tournoi de tennis organisé chaque année en mai à Paris. Sur France 3, la série Cassandre avec Alexandre Varga. Sur M6, Les Traîtres, la finale présentée par Éric Antoine. Ce soir sur France 4, Eurovision, deuxième demi-finale présentée par Stéphane Bern. Sur W9, Y'a que la vérité qui compte, présenté par Pascal Bataille et Laurent Fontaine. Sur TMC, Canap 2007, présenté par Étienne Carbonnier, retour sur l'année 2007. Sur Gulli, les 100 vidéos qui ont fait rire le monde entier, présenté par Issa Doumbia, en invité Johan Riou. Sur Novo 19, La Faille avec Ryan Gosling, film américain. Enfin sur Sister, La Momie, la tombe de l'empereur dragon, film avec Brendan Fraser. Bon zapping!
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2: Bonsoir Stéphanie Rist, s'entretient avec les autres ministres de la Santé de l'Union Européenne cet après-midi. Le gouvernement français se veut par ailleurs rassurant sur le stock stratégique de masques jugé suffisant pour 3 mois. Matignon rappelle bien qu'il n'y a pas d'épidémie d'antivirus dans le monde aujourd'hui. Par ailleurs, plus de 1700 personnes sont confinées à bord d'un paquebot de croisière arrivé hier soir à Bordeaux en provenance de Brest après le décès d'un passager et une suspicion d'épidémie de gastro-entérite. Pour l'Agence régionale de santé de Nouvelle-Aquitaine, il n'existe aucune raison permettant faire un lien entre cette épidémie à bord de ce bateau en provenance de Belfast et Liverpool et les cas d'antivirus détectés sur le navire MV Andrews. Le parquet de Paris a requis le renvoi devant la cour d'assises des 2 jeunes mis en cause dans le meurtre d'Elias, un adolescent de 14 ans tué en janvier 2025 à Paris. Selon l'enquête, le motif de l'agression était un racket de téléphone portable. Il appartient désormais au juge d'instruction de confirmer ou non ce renvoi aux assises. Une salariée de l'entrepôt Amazon Donnie en Moselle, licenciée pour faute grave à l'automne 2025 après avoir exercé son droit de grève, a obtenu sa réintégration ainsi que des dommages et intérêts. Le conseil de prud'homme de Metz a jugé le licenciement illicite et a ordonné la réintégration immédiate de la salariée qui avait participé en octobre 2025 à une journée de mobilisation nationale contre le budget d'austérité. Le parquet de Paris a annoncé ce mercredi avoir ouvert une enquête contre le forum de discussion legarçon.net. Il est soupçonné d'être destiné aux hommes attirés par les mineurs. Le parquet avait reçu le 24 avril un signalement du Haut Commissariat à l'Enfance. C'est la fin de ce flash, une bonne fin de journée à notre écoute.

on ne va pas faire trop de bruit ce matin, car il y en a qui dorment peut-être encore. Non ? Vous êtes là ? Oh bah alors ça va, je peux parler normalement. Bien le bonjour à toutes et à tous. Heureux de vous retrouver en ce jeudi 14 mai, jour de l'Ascension, jour de congé aussi. Ah bah oui, voilà, on est avec vous pour les matins pas chagrin. Quand je dis vous, c'est monsieur Tom Kazak, monsieur Alan, et puis moi-même, Louis Kings, pour les 3 heures d'émission. On est là avec vous, les petites chroniques, les pronostics hippiques et bien sûr le meilleur de la musique pour vous accompagner en ce jour férié. Vous êtes prêts? On s'en envoie un tout petit peu dans les oreilles. On revient juste après pour parler de la météo. Quel temps fera-t-il? On le saura dans quelques instants.

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0: La météo pour ce jeudi 14 mai, fraîcheur et averse au programme de ce jeudi de l'Ascension. Les températures pour ce jeudi matin, 7 degrés pour Paris et Lille, 8 à Strasbourg, 9 degrés à Cherbourg, Lyon et Brest, 10 à Toulouse, 11 degrés pour Bordeaux, 12 à Biarritz et Marseille, 13 degrés à Perpignan et Nice et 15 degrés à Bastia. Et pour ce jeudi après-midi, entre 11 et 13 degrés sur une moitié nord, il fera 11 degrés sur la Bretagne, 12 en Normandie, sur les Hauts-de-France, en Ile-de-France et en Centre-Val de Loire, et 13 degrés sur le Grand Est. Et dans la moitié sud, entre 13 et 20 degrés, 13 degrés dans la vallée du Rhône, 14 sur l'Occitanie, entre 14 et 15 degrés sur la Nouvelle-Aquitaine, 18 en Corse et de 18 à 20 degrés sur la Côte d'Azur et sur le Golfe du Lion.
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2: Voici ma sélection télé pour ce jeudi. Nous sommes le 14 mai avec ce soir sur TF1, la 7e compagnie au clair de lune avec Pierre Mondy, Jean Lefebvre et Henri Guibé. Sur France 2, Roland Garros entre les lignes, documentaire dans les coulisses du prestigieux tournoi de tennis organisé chaque année en mai à Paris. Sur France 3, la série Cassandre avec Alexandre Varga. Sur M6, Les Traîtres, la finale présentée par Éric Antoine. Ce soir sur France 4, Eurovision, deuxième demi-finale présentée par Stéphane Bern. Sur W9, Y'a que la vérité qui compte, présenté par Pascal Bataille et Laurent Fontaine. Sur TMC, Canap 2007, présenté par Étienne Carbonnier, retour sur l'année 2007. Sur Gulli, les 100 vidéos qui ont fait rire le monde entier, présenté par Issa Doumbia, en invité Johan Riou. Sur Novo 19, La Faille avec Ryan Gosling, film américain. Enfin sur Sister, La Momie, la tombe de l'empereur dragon, film avec Brendan Fraser. Bon zapping!
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0: 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Bonjour Tom.
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2: Bonjour, bonjour à tous. 16 juments âgés de 4 ans, rendez-vous sur les 1400 mètres de la piste en gazon à l'hippodrome de Paris-Longchamp à l'occasion du Quintet Plus de ce jeudi 14 mai 2026. Disputé dans le prix du Palais des Glaces, le départ sera donné vers 20h15. En tête de notre sélection, le 10, Fredja, ne surtout pas condamné sur sa dernière prestation. Elle peut remettre les pendules à l'heure et venir l'emporter. Celui de l'As, Omicron, qui a effectué une course de rentrée en vue de cette épreuve. Le 12 élusif Bellardo sur la montante et sur une distance à son entière convenance. Le 4 secret, tout bénéficiant de la confiance de son entraînement. Et enfin le 8, Isnoville, bien placé sur l'échelle des valeurs pour son premier quintet. Elle complétera notre sélection. Une sélection que vous pouvez retrouver sur ma chaîne YouTube Tom Kazak, les pronostics hippiques avec mes dernières minutes. Donc notre choix aujourd'hui, premier le 10, Fredja. Second l'As, Omicron. Troisième le 12, élusif Bellardo. Quatrième le 4 secret, Wood. Cinquième le 8, Isnoville. Le second choix le 15, le 5 et le 16. Et à vous la fortune!

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1: Bonjour à tous, l'horoscope de ce jeudi. On débute avec les béliers. Vous cherchez toujours à progresser les béliers. Votre état d'esprit est irréprochable. Les taureaux, vos projets professionnels prennent enfin forme. Votre persévérance a payé. Les gémeaux, c'est la journée parfaite pour passer du temps avec vos proches aujourd'hui. Ils seront accueillants et à l'écoute. Les cancers, quelle susceptibilité les cancers. Vous prenez tout de travers, remettez-vous vite en question. Lion, faites attention à ne pas vous laisser déborder par le travail. Les lions, ressaisissez-vous. Les vierges, vous avez une âme de leader, c'est vous qui prenez les décisions. Balance, votre créativité est votre meilleur atout, vous savez en faire bon usage. Les scorpions, la fatigue commence à se faire sentir. Heureusement, la fin de semaine s'annonce très rapide. Sagittaire, votre dynamisme booste vos collègues, vous êtes indispensable. Les Capricorne, vous saisissez toutes les occasions qui peuvent vous faire sortir de la routine. Vous n'avez qu'un seul objectif, vous amuser. Les Verseaux, vous êtes dynamiques et volontaires. Les Verseaux, foncez, rien ni personne ne pourra empêcher votre ascension. On termine avec les Poissons, tout va bien dans le meilleur des mondes. C'est votre philosophie du jour. Avec tout ça, belle journée, un très bon jeudi.
2: Merci beaucoup Alan pour ce premier point horoscope de ce jeudi. On te retrouve tout à l'heure en fin d'émission pour le rappel, bien sûr, des astres. Belle matinée à tous.
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2: Bonjour à tous, dans l'actualité musicale du jour, on parle de Britney Spears. Elle sort de cure de désintoxication et fait son retour sur Instagram avant son jugement. La star doit être jugée prochainement pour conduite en état d'ivresse. En tous les cas, Britney Spears sort de rehab et revient. Britney Spears a quitté son centre de désintoxication il y a quelques jours, à peine donc avant son jugement pour conduite en état d'ivresse. La chanteuse, arrêtée en Californie en mars dernier pour conduite en état d'ivresse, a choisi de se prendre en main en intégrant volontairement un programme de soins à Los Angeles après son interpellation. Elle aurait pris cette décision après une discussion avec ses fils, avec qui la chanteuse de Toxic serait en cours de réconciliation à la suite de rapports compliqués. Ses fils ont joué un rôle déterminant dans sa décision d'entrer en cure de désintoxication, a confié un proche. Les deux fils de Britney Spears, qu'elle a eu avec son ex-mari Kevin Federline, auraient eu du mal avec les tendances exhibitionnistes de leur maman sur les réseaux sociaux. Lasse, dès sa sortie de rehab, la star a retrouvé Instagram pour y poster une nouvelle vidéo de danse subjective, court-vêtue à la veille de son jugement. La chanteuse de 44 ans a également posté une photo de colonne de tasses empilées assortie d'un joyeux dimanche. Selon certains, si Britney Spears plaide coupable pour conduite imprudente, elle devrait écoper d'une amende et d'une injonction à suivre un programme de réhabilitation. On ne sait pas encore si elle se présentera en personne à cette audience. On se retrouve très vite avec d'autres actualités musicales.
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1: Deuxième heure de ces matins pas chagrins, vous venez de nous rejoindre. Welcome, bienvenue. Il nous reste 120 minutes à passer ensemble avec plein de tubes à vous mettre dans les oreilles et plein de petites chroniques. Et là tout de suite, c'est le moment des éphémérides.
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3: Bonjour à tous, n'oubliez pas de souhaiter une bonne fête au Mathias ce 14 mai, journée mondiale contre l'hypertension et jour de l'ascension. Les traits de caractère des Mathias sont leur générosité, leur sensibilité ainsi que leur sens des responsabilités. Ils se font également reconnaître par leur impatience et leur nature exigeante. On passe aux grands événements avec tout d'abord trois décès, 1431 Jeanne d'Arc qui est brûlée vive à Rouen, 1610 Henri IV est poignardé la veille par Ravaillac qui en 1643, mort de Louis XIII, roi de France et de Navarre. 1953, premier numéro de l'Express. 1959, disparition du clarinettiste, trompettiste, musicien de jazz Sidney Bechet, né aussi un 14 mai. 1968, l'agitation étudiante se poursuit. La Sorbonne est proclamée commune libre et Nanterre faculté autonome. 1973, lancement de la première station orbitale américaine Skylab. 1993, c'est la sortie en salle du film Ma maison préférée avec Catherine Deneuve. 1998, disparition du chanteur, acteur, crooner américain Frank Sinatra à Los Angeles. 2008, l'État d'Israël fête son soixantenaire. Les naissances célèbres, Michael Landau, footballeur français, Nathalie Kosciusko-Morizet, née à Paris, femme politique d'origine polonaise, Sofia Carmina Coppola, actrice et scénariste américaine, fille du réalisateur Francis Ford Coppola. Nous avons aussi en 1959 la naissance de Maurice Benguigui, qui n'est autre que le chanteur et acteur Patrick Bruel. Et bon anniversaire également au cinéaste américain George Lucas. De la pluie, le premier jour de mai, au tout fourrage, de la qualité, c'est le dicton du jour de ce 14 mai. Excellente journée.
1: Merci beaucoup et puis à demain pour d'autres. Allez, le meilleur de la musique tout de suite, c'est dans votre radio. Ne changez rien. Très bon jeudi à tous.

0: œil.
1: La salle de bain est devenue un lieu de bien-être et non plus simplement d'hygiène. Elle ne cesse de s'agrandir et d'évoluer pour encore davantage de plaisir. Sans négliger l'incontournable tendance aux économies d'eau, d'énergie et au très sérieux développement durable, eh bien pensons un petit peu à la partie déco, si vous le voulez bien. Les LED sont de plus en plus présents. Ils transforment les cloisons de douche en véritables tableaux de lumière, éclairent discrètement les toilettes la nuit. Enfin, le lavabo s'affine pour devenir ultra chic. Ces éléments techniques, souvent peu esthétiques, deviennent invisibles. Le plus, dans votre salle de bain, la musique omniprésente. Et quand la musique est bonne, c'est bien connu, il n'y a plus aucune raison de sortir de ce petit îlot de bonheur qui est devenu donc votre salle de bain. Il n'y a plus qu'à se détendre.
2: Voilà pour l'actu déco de cette semaine. Un peu de bon son dans les oreilles. Et puis bon, on revient juste après pour vous parler du programme TV de la journée. Belle matinée, bon jeudi.

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2: Bonjour, aujourd'hui 14 mai, nous fêtons les Mathias. C'est aussi la journée mondiale contre l'hypertension. C'est le 14 mai 1897 que naissait Sidney Béchette, décédé aussi un 14 mai en 1959. Joyeux anniversaire à George Lucas, né le 14 mai 1944, au docteur cathodique Michel Simès, né en 1957, à Patrick Bruel, né en 1959, à Kate Blanchett, né en 1969, à Sofia Coppola, né en 1971, au footballeur Michael Landreau, né en 1979, à Florent Père, humoriste français, né en 1980, au sosie vocal de Johnny, Jean-Baptiste Guégan, né en 1983, et au créateur de Facebook, Mark Zuckerberg, né le 14 mai 1984. C'est aussi le 14 mai 1998 que disparaissait Frank Sinatra, né en décembre 1915, et le 14 mai 2015 que nous quittait B.B. King, né en septembre 1925. Le 14 mai 1827, la première ligne de chemin de fer en France est inaugurée. Elle permet le transport de houille entre Saint-Étienne et Andrézieux. En 1900, les deuxièmes Jeux Olympiques d'été ouvrent à Paris. En 1962, Juan Carlos Ier d'Espagne épouse à Athènes Sofia de Grèce. En 2004, c'est le prince Frédéric de Danemark qui épouse l'Australienne Mary Donaldson à Copenhague. Enfin, le 14 mai 2017, Emmanuel Macron est investi 25e président de la République française. Le dicton du jour, Saint-Mathias casse la glace, s'il n'en trouve pas, il faut qu'il en fasse. Demain, vous penserez à fêter les Denise.
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1: Dont l'info insolite du jour, direction la Bretagne. Comment une brasserie s'est retrouvée en conflit avec Yoko Ono pour sa bière John Lemon. Une petite brasserie du Finistère a été contrainte par les avocats de Yoko Ono de retirer de la vente sa bière au citron John Lemon. En tous les cas, l'histoire est complètement ubuesque, avec au casting une brasserie bretonne, une bière au citron, les Beatles et Yoko Ono, la veuve de John Lennon. Rien que ça, pour tout comprendre, direction Banalec, dans le sud du Finistère. C'est dans cette commune, située donc près de Quimperlé, qu'Aurélien a installé sa brasserie dans une ancienne imprimerie en 2017. Chaque année, environ 50 000 litres de breuvage houblonné sortent de ses cuves, avec une douzaine de bières différentes. En notant de noms loufoques comme la Yvette Ornière, la Rousse qui tâche, la Mireille Mafieux, la Brune de Contrebande, ou encore la Jongole Potier, la Blonde Parfumée. On a voulu donner des noms un peu fun pour se marrer, souligne donc ce brasseur breton. Il y a 5 ans, une autre bière à l'arôme de citron et de gingembre a vu le jour. Son nom, la John Lemon. Clin d'œil donc amusé au leader des Beatles. Jusqu'ici, rien de bien pétillon, sauf qu'au début du mois de mars dernier, Aurélien a reçu un mystérieux courrier rédigé en anglais dans sa boîte aux lettres en provenance des Pays-Bas. Je n'y ai pas trop prêté attention au début, jusqu'à ce que je reçoive également un mail et un appel de ces mêmes personnes, se souvient le brasseur qui a d'abord pensé à de la pub ou à une arnaque. Il s'agissait en fait d'une mise en demeure signée par les avocats de Yoko Ono, la veuve de John Lennon, le saumon d'arrêter immédiatement de vendre ses bières John Lemon. En pianotant sur internet, Aurélien s'est rendu compte que ce n'était pas du tout un fake et que les avocats de l'artiste japonaise ont déjà attaqué en 2017 une marque de limonade polonaise qui portait le même nom. J'ai découvert que la marque John Lennon avait été déposée, mais également John Lemon, pour protéger son image et éviter que son nom soit détourné, raconte cet entrepreneur. Risquant donc une pénalité de 1500 euros par jour s'il n'arrêtait pas la commercialisation de ses bières, Aurélien n'a pas voulu tenter le diable et s'est plié aux exigences des avocats de Yoko Ono. On se retrouve très vite avec d'autres infos insolites.
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0: En Belgique, pour ce jour de l'Ascension, les averses seront encore assez régulières en matinée et en première partie d'après-midi sur l'ensemble des régions. Elles pourront une nouvelle fois s'accompagner de coups de tonnerre, de grisilles et sur les sommets d'un peu de neige fondante. En seconde partie d'après-midi, le temps deviendra finalement plus sec sur l'ouest et le nord-ouest du territoire avec davantage d'éclaircies. Le vent sera d'abord modéré d'ouest-sud-ouest, puis il s'orientera au nord-ouest. Les rafales pourront encore atteindre les 50 à localement 60 km/h sous des températures de 7 degrés sur les cantons de l'Est à 11 ou 12 degrés en plaine.
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Donc nous sommes arrivés dans la dernière heure de ces matins pas chagrin. Si vous venez de nous rejoindre, bienvenue à vous. J'espère que tout se passe bien pour vous hein, en ce jeudi. Jeudi férié, tiens. Allez, on va vous parler des anniversaires de célébrités, entre autres Monsieur Georges Lucas, qui est né en 1944. Il a 82 ans. Nous avons également Monsieur Robert Zemeckis, qui lui est né en 1952, 74 ans pour lui. Michel Sim, il a 69 ans. Nous avons Monsieur Arnold Turboust. Vous vous souvenez de Adélaïde, c'était lui. 67 ans pour lui, il est né en 1959, tout comme Patrick Bruel d'ailleurs, qui est né en 1959, 67 ans aussi. Nous avons Monsieur Jean-Christian Fraissinet, l'humoriste français, né en 1965, il a 61 ans. Nous avons aussi Monsieur Alain Bouzigue, acteur français, né en 1968, 58 ans. Actrice australienne, Madame Kate Blanchett, elle a 57 ans, née en 1969. Nous avons aussi Monsieur Florent Père, humoriste français, né en 1980, il a 46 ans. Jean-Baptiste Guégan, il est né en 1983, il a 43 ans. Mark Zuckerberg, 1984, il a 42 ans. Nous avons aussi Martin Garrix, qui est un DJ hollandais, né en 1996, il a 30 ans. Voilà pour les célébrités de ce jour. Pas d'anniversaire d'auditeur aujourd'hui. En tout cas, si vous êtes né un 14 mai, on vous souhaite, d'office, un très très bon anniversaire de la part de toute l'équipe de la radio. Allez, hop, un peu de bon son. On revient juste après pour vous parler de l'actu people.

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3: Bonjour à tous, dans l'actualité People du jour, on parle de Lou Pernot, célibataire. Très discrète, en tout cas sur Instagram, depuis quelques semaines, la fille de Jean-Pierre Pernot et de Nathalie Marquet. On a dévoilé la raison il y a quelques jours. Elle gérait le chagrin de sa rupture avec Adrien, après presque 2 ans d'idylle. Désolé, j'étais trop occupée à pleurer et à perdre du poids. Ce qu'honnêtement, je ne vous conseille pas, a expliqué la jeune femme âgée de 23 ans, qui a dû se motiver pour recommencer à poster sur le réseau. À ce qu'il paraît, ça va me faire avancer, car j'avoue que rester dans mon canapé 2 mois, ce n'est pas le pic du fun. Avis donc à tous ceux qui rêvent de conquérir le cœur de Lou Pernot. On se retrouve très vite avec d'autres Actu People.
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1: Dans l'actualité people du jour, on parle de Lou Pernot, célibataire. Très discrète, en tout cas sur Instagram. Depuis quelques semaines, la fille de Jean-Pierre Pernot et de Nathalie Marquet. On a dévoilé la raison il y a quelques jours. Elle gérait le chagrin de sa rupture avec Adrien après presque 2 ans d'idylle. Désolé, j'étais trop occupée à pleurer et à perdre du poids. Ce qu'honnêtement, je ne vous conseille pas, a expliqué la jeune femme âgée de 23 ans qui a dû se motiver pour recommencer à poster sur le réseau. À ce qu'il paraît, ça va me faire avancer car j'avoue que rester dans mon canapé 2 mois, ce n'est pas le pic du fun. Avis donc à tous ceux qui rêvent de conquérir le cœur de Lou.

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2: Voici ma sélection télé pour ce jeudi. Nous sommes le 14 mai avec ce soir sur TF1, la 7e compagnie au clair de lune avec Pierre Mondy, Jean Lefebvre et Henri Guibé. Sur France 2, Roland Garros entre les lignes. Documentaire dans les coulisses du prestigieux tournoi de tennis organisé chaque année en mai à Paris. Sur France 3, la série Cassandre avec Alexandre Varga. Sur M6, Les Traîtres, la finale présentée par Éric Antoine. Ce soir sur France 4, Eurovision, deuxième demi-finale présentée par Stéphane Bern. Sur W9, il n'y a que la vérité qui compte, présenté par Pascal Bataille et Laurent Fontaine. Sur TMC, Canap 2007, présenté par Étienne Carbonnier, retour sur l'année 2007. Sur Gulli, les 100 vidéos qui ont fait rire le monde entier, présenté par Issa Doumbia, en invité Johan Riou. Sur Novo 19, La Faille avec Ryan Gosling, film américain. Enfin sur Sister, La Momie, la tombe de l'empereur dragon, film avec Brendan Fraser. Bon zapping!
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1: Bonjour à tous, l'horoscope de ce jeudi. On débute avec les béliers. Vous cherchez toujours à progresser les béliers. Votre état d'esprit est irréprochable. Les taureaux, vos projets professionnels prennent enfin forme. Votre persévérance a payé. Les gémeaux, c'est la journée parfaite pour passer du temps avec vos proches aujourd'hui. Ils seront accueillants et à l'écoute. Les cancers, quelle susceptibilité les cancers. Vous prenez tout de travers, remettez-vous vite en question. Lion, faites attention à ne pas vous laisser déborder par le travail. Les lions, ressaisissez-vous. Les vierges, vous avez une âme de leader, c'est vous qui prenez les décisions. Balance, votre créativité est votre meilleur atout, vous savez en faire bon usage. Les scorpions, la fatigue commence à se faire sentir. Heureusement, la fin de semaine s'annonce très rapide. Sagittaire, votre dynamisme booste vos collègues, vous êtes indispensable. Les capricornes, vous saisissez toutes les occasions qui peuvent vous faire sortir de la routine. Vous n'avez qu'un seul objectif, vous amuser. Les Verseaux, vous êtes dynamiques et volontaires. Les Verseaux, foncez, rien ni personne ne pourra empêcher votre ascension. On termine avec les poissons, tout va bien dans le meilleur des mondes. C'est votre philosophie du jour. Avec tout ça, belle journée, un très bon jeudi.
2: Voilà pour l'horoscope, le rappel de l'horoscope de ce jeudi. Prochain horoscope demain, ici dans Vos Matins, pas chagrin. Très bon jeudi à tous.

Et oui, c'est fini pour ce jeudi, mais on revient demain vendredi pour de nouveaux Matins Pas Chagrin. Soyez fidèles à votre radio, soyez fidèles à votre émission matinale. On est là chaque jour avec vous pour vous accompagner avec des petites infos, le meilleur de la musique et également dans la bonne humeur. On ne peut pas faire une journée sans terminer par la petite nouveauté du jour. On la découvre de suite. Et ce matin, pour se quitter, ce sont les papis du rock qui viennent nous faire un petit coucou avec Hinderstar, les Rolling Stones, leur dernier titre en date. On se l'écoute et puis moi je vous dis ciao ciao, bye bye, et puis à demain vendredi pour la dernière de la semaine. Donc c'est déjà un excellent week-end, car bah oui, pour certains, c'est déjà le week-end, sinon un bon jour de congé en ce jeudi de l'Ascension. Allez, les Rolling Stones.

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2: Et voici l'horoscope de ce jeudi, nous sommes le 14 mai, on fête l'Ascension et les Mathias. Les béliers, un véritable regain de passion se dessinera, ravivant le désir et la complicité. Taureau, soyez plus diplomate au bureau si vous souhaitez préserver une ambiance harmonieuse. Les gémeaux, ne vous laissez pas distraire par des considérations secondaires. Cancer, vous préservez votre équilibre intérieur.

0: vous enverrez un signal d'ouverture et de respect mutuel. Les Verseaux, la teneur de cette journée dépendra beaucoup de vous. Enfin, les Poissons, vous manquerez d'énergie dans le travail. Bonne journée et à demain.
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2: Bonjour, aujourd'hui 14 mai, nous fêtons les Mathias. C'est aussi la journée mondiale contre l'hypertension. C'est le 14 mai 1897 que naissait Sidney Bechet, décédé aussi un 14 mai en 1959. Joyeux anniversaire à George Lucas, né le 14 mai 1944, au docteur cathodique Michel Simès, né en 1957, à Patrick Bruel, né en 1959, à Kate Blanchett, né en 1969, à Sofia Coppola, né en 1971, au footballeur Michael Landreau, né en 1979, à Florent Père, humoriste français, né en 1980, au sosie vocal de Johnny, Jean-Baptiste Guégan, né en 1983, et au créateur de Facebook, Mark Zuckerberg, né le 14 mai 1984. C'est aussi le 14 mai 1998 que disparaissait Frank Sinatra, né en décembre 1915, et le 14 mai 2015 que nous quittait B.B. King, né en septembre 1925. Le 14 mai 1827, la première ligne de chemin de fer en France est inaugurée. Elle permet le transport de houille entre Saint-Étienne et Andrézieux. En 1900, les deuxièmes Jeux Olympiques d'été ouvrent à Paris. En 1962, Juan Carlos Ier d'Espagne épouse à Athènes Sophia de Grèce. En 2004, c'est le prince Frédéric de Danemark qui épouse l'Australienne Mary Donaldson à Copenhague. Enfin, le 14 mai 2017, Emmanuel Macron est investi 25e président de la République française. Le dicton du jour, Saint-Mathias casse la glace, s'il n'en trouve pas, il faut qu'il en fasse. Demain, vous penserez à fêter les Denise.
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3: Bonjour à tous, dans l'actualité musicale du jour, on parle de Britney Spears. Elle sort de cure de désintoxication et fait son retour sur Instagram avant son jugement. La star doit être jugée prochainement pour conduite en état d'ivresse. En tous les cas, Britney Spears sort de rehab et revient. Britney Spears a quitté son centre de désintoxication il y a quelques jours, à peine donc avant son jugement pour conduite en état d'ivresse. La chanteuse, arrêtée en Californie en mars dernier pour conduite en état d'ivresse, a choisi de se prendre en main en intégrant volontairement un programme de soins à Los Angeles après son interpellation. Elle aurait pris cette décision après une discussion avec ses fils, avec qui la chanteuse de Toxic serait en cours de réconciliation à la suite de rapports compliqués. Ses fils ont joué un rôle déterminant dans sa décision d'entrer en cure de désintoxication, a confié un proche. Les deux fils de Britney Spears, qu'elle a eu avec son ex-mari Kevin Federline, auraient eu du mal avec les tendances exhibitionnistes de leur maman sur les réseaux sociaux. Lasse, dès sa sortie de rehab, la star a retrouvé Instagram pour y poster une nouvelle vidéo de danse subjective, court-vêtue à la veille de son jugement. La chanteuse de 44 ans a également posté une photo de colonne de tasses empilées assortie d'un joyeux dimanche. Selon certains, si Britney Spears plaide coupable pour conduite imprudente, elle devrait écoper d'une amende et d'une injonction à suivre un programme de réhabilitation. On ne sait pas encore si elle se présentera en personne à cette audience. On se retrouve très vite avec d'autres actualités musicales.
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2: Et voici l'horoscope de ce jeudi, nous sommes le 14 mai, on fête l'Ascension et les Mathias. Les Béliers, un véritable regain de passion se dessinera, ravivant le désir et la complicité. Taureau, soyez plus diplomate au bureau si vous souhaitez préserver une ambiance harmonieuse. Les Gémeaux, ne vous laissez pas distraire par des considérations secondaires. Cancer, vous préservez votre équilibre intérieur. Les Lions, si vous êtes célibataire, une rencontre marquante pourrait s'inviter dans votre vie sentimentale et bouleverser vos repères. Les Vierges, une démarche facilitera la coopération et allégera la tension. Balance, vous devrez concentrer toute votre énergie sur le projet qui vous tient le plus à cœur. Scorpion, des élans sensuels seront à savourer pleinement, sans retenue. Les Sagittaires, vous ressentez le besoin de prendre des vacances tout en sachant que ce n'est pas le bon moment. Les Capricornes, en proposant une réunion où chacun pourrait s'exprimer, vous enverrez un signal d'ouverture et de respect mutuel. Les Verseaux, la teneur de cette journée dépendra beaucoup de vous. Enfin les Poissons, vous manquerez d'énergie dans le travail. Bonne journée et à demain.

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2: Et voici l'horoscope de ce jeudi, nous sommes le 14 mai, on fête l'Ascension et les Mathias. Les béliers, un véritable regain de passion se dessinera, ravivant le désir et la complicité. Taureau, soyez plus diplomate au bureau si vous souhaitez préserver une ambiance harmonieuse. Les gémeaux, ne vous laissez pas distraire par des considérations secondaires. Cancer, vous préservez votre équilibre intérieur. Les lions, si vous êtes célibataire, une rencontre marquante pourrait s'inviter dans votre vie sentimentale et bouleverser vos repères. Les vierges, une démarche facilitera la coopération et allégera la tension. Balance, vous devrez concentrer toute votre énergie sur le projet qui vous tient le plus à cœur. Scorpion, des élans sensuels seront à savourer pleinement, sans retenue. Les sagittaires, vous ressentez le besoin de prendre des vacances tout en sachant que ce n'est pas le bon moment. Les capricornes, en proposant une réunion où chacun pourrait s'exprimer, vous enverrez un signal d'ouverture et de respect mutuel. Les Verseaux, la teneur de cette journée dépendra beaucoup de vous. Enfin les poissons, vous manquerez d'énergie dans le travail. Bonne journée et à demain.
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2: Bonjour, aujourd'hui 14 mai, nous fêtons les Mathias. C'est aussi la journée mondiale contre l'hypertension. C'est le 14 mai 1897 que naissait Sidney Béchette, décédé aussi un 14 mai en 1959. Joyeux anniversaire à George Lucas, né le 14 mai 1944, au docteur cathodique Michel Simès, né en 1957, à Patrick Bruel, né en 1959, à Kate Blanchett, né en 1969, à Sofia Coppola, né en 1971, au footballeur Michael Landreau, né en 1979, à Florent Père, humoriste français, né en 1980, au sosie vocal de Johnny, Jean-Baptiste Guégan, né en 1983, et au créateur de Facebook, Mark Zuckerberg, né le 14 mai 1984. C'est aussi le 14 mai 1998 que disparaissait Frank Sinatra, né en décembre 1915, et le 14 mai 2015 que nous quittait B.B. King, né en septembre 1925. Le 14 mai 1827, la première ligne de chemin de fer en France est inaugurée. Elle permet le transport de houille entre Saint-Étienne et Andrézieux. En 1900, les deuxièmes Jeux Olympiques d'été ouvrent à Paris. En 1962, Juan Carlos Ier d'Espagne épouse à Athènes Sofia de Grèce. En 2004, c'est le prince Frédéric de Danemark qui épouse l'Australienne Mary Donaldson à Copenhague. Enfin, le 14 mai 2017, Emmanuel Macron est investi 25e président de la République française. Le dicton du jour, Saint Mathias casse la glace, s'il n'en trouve pas, il faut qu'il en fasse. Demain, vous penserez à fêter les Denise.
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2: Bonjour à tous, dans l'actualité musicale du jour, on parle de Britney Spears. Elle sort de cure de désintoxication et fait son retour sur Instagram avant son jugement. La star doit être jugée prochainement pour conduite en état d'ivresse. En tous les cas, Britney Spears sort de rehab et revient. Britney Spears a quitté son centre de désintoxication il y a quelques jours, à peine donc avant son jugement pour conduite en état d'ivresse. La chanteuse, arrêtée en Californie en mars dernier pour conduite en état d'ivresse, a choisi de se prendre en main en intégrant volontairement un programme de soins à Los Angeles après son interpellation. Elle aurait pris cette décision après une discussion avec ses fils, avec qui la chanteuse de Toxic serait en cours de réconciliation à la suite de rapports compliqués. Ses fils ont joué un rôle déterminant dans sa décision d'entrer en cure de désintoxication, a confié un proche. Les deux fils de Britney Spears qu'elle a eu avec son ex-mari Kevin Federline aurait eu du mal avec les tendances exhibitionnistes de leur maman sur les réseaux sociaux. Lasse, dès sa sortie de rehab, la star a retrouvé Instagram pour y poster une nouvelle vidéo de danse subjective, court-vêtue à la veille de son jugement. La chanteuse de 44 ans a également posté une photo de colonne de tasses empilées assortie d'un joyeux dimanche. Selon certains, si Britney Spears plaide coupable pour conduite imprudente, elle devrait écoper d'une amende et d'une injonction à suivre un programme de réhabilitation. On ne sait pas encore si elle se présentera en personne à cette audience. On se retrouve très vite avec d'autres actualités musicales.
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Chained to the Rhythm. Avec ce titre sorti le 10 février 2017 et le clip d'apparence délirante, Katy Perry enchaîne les messages politiques dans un parc d'attractions pas tout à fait comme les autres. Avec son rythme pop et disco, le titre a faussement l'air d'une chanson légère. Chained to the Rhythm est en effet un hymne au lâcher prise et à la liberté dans une société de plus en plus étouffante. Les clips réalisés par Matthew Cullen jouent aussi sur les deux tableaux. Tout y semble bien vain et le rêve américain en prend pour son grade. Tout le monde y est hyper connecté sur les réseaux sociaux, à la recherche désespérée de likes, les barbes à papa ont des airs de nuages nucléaires, tandis que le public fait la queue comme des robots. Les gens sont enchaînés dans le rythme d'une vie normée, véritable pantin du quotidien, qui réagissent de manière automatique et aliénée. La vidéo est esthétiquement très impressionnante, avec la qualité de ses effets spéciaux, la recherche dans les costumes ou même les couleurs. La reprise que je vous propose est interprétée par un duo, Rebecca Black et Alex Goot.

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2: Voici ma sélection télé pour ce jeudi. Nous sommes le 14 mai avec ce soir sur TF1, la 7e compagnie au clair de lune avec Pierre Mondy, Jean Lefebvre et Henri Guibé. Sur France 2, Roland Garros entre les lignes, documentaire dans les coulisses du prestigieux tournoi de tennis organisé chaque année en mai à Paris. Sur France 3, la série Cassandre avec Alexandre Varga. Sur M6, Les Traîtres, la finale présentée par Éric Antoine. Ce soir sur France 4, Eurovision, deuxième demi-finale présentée par Stéphane Bern. Sur W9, Y'a que la vérité qui compte, présenté par Pascal Bataille et Laurent Fontaine. Sur TMC, Canap 2007, présenté par Étienne Carbonnier, retour sur l'année 2007. Sur Gulli, les 100 vidéos qui ont fait rire le monde entier, présenté par Issa Doumbia, en invité Johan Riou. Sur Novo 19, La Faille avec Ryan Gosling, film américain. Enfin sur Sister, La Momie, la tombe de l'empereur dragon, film avec Brendan Fraser. Bon zapping!
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4: Auditrice et auditeur de Rap Folly Funky, salut, heureux de vous retrouver pour une nouvelle édition du show qui ne vous laisse pas froid, présenté par Bertrand sur votre radio préférée, avec aujourd'hui les classements du côté du rap et de la dance. Vous aurez également notre artiste de la semaine, on s'arrêtera sur Drake, les coups de cœur et bien sûr les plus beaux souvenirs et plus grands tubes de la black music et de la dance.
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4: On débute tout de suite avec en souvenir Sophie the Giant et le morceau Paradise dans le show qui ne vous laisse pas froid.

0: Rap Folie Funky, il y avait Sophie and the Giant avec Purple Disco Machine. Et à l'instant, c'était Autographe avec le titre Vertigo. On va retrouver tout de suite votre première dédicace. Dédicace R&B laissée sur votre adresse email rapfoliefunky@outlook.com. C'est la part de Justine pour Anthony. On s'écoute Dev avec Thames et le titre Run Dance.
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0: entendre un peu Folie Funky, c'était le titre de Kelly Rowland et Method Man avec Complicated, le coup de cœur de la semaine dernière. On va retrouver le coup de cœur de la semaine. Aujourd'hui, on s'arrête sur Karine et son retour. Rien n'est impossible.
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0: beaux souvenirs de la Black Music sans rap folly funky. On s'écoutait New Edition avec Little Bit of Love. Il y aura également à venir le son de Cavana, sans oublier The Desi avec Love You for Life.
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0: On retrouve tout de suite le classement du côté du R&B et du rap avec en 5e position à New York Neyo, Up, Out and Gone. En 4e, J-Scoot avec Pusha. 3e, c'est Olivia Dean, Man I Need. En 2e position, Santori, Forever. Et première position, c'est Ton Stiss avec Fly. Retour à la musique de Rap Folly Funky. On s'écoute le son de Kungs avec le titre All Night Long, en prise de Kate et Dennis. Ce sera suivi par Steve Austin et Didier Kruger.

0: Il y avait à l'instant Steve Austin et DJ Kruger avec Time Moves Fast. Vous voulez en savoir un petit peu plus sur les différents morceaux qui passent dans l'émission? N'hésitez pas à aller sur notre site internet www.rapolifenki.com et vous allez dans la rubrique conducteur. On retrouve tout de suite notre artiste de la semaine. On s'arrête sur le Canadien Drake avec pour commencer God's Plan. Yeah.
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En artiste de la semaine, c'était Drake avec Hold On, We're Going Home. 1, 2, 3, hit it. Rendez-vous tout de suite avec le classement du côté des pistes de danse. En cinquième position, vous avez Kungs avec le titre Getaway. En quatrième position, Wakefield X Love Foundation avec Suga. Troisième, c'est David Guetta et Ipaton pour Walk Away. Deuxième position, Bebe Rexha, Faceless, New Religion. Et première position, Bob Sinclair et Keza pour I Can Wait. Retour à la musique avec ce souvenir de Kavana, This Time Is Right.

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2: 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Voici mon titre Dance All Night dans Rap Folly Funky avec Bertrand.

Bienvenue si nous rejoindre, c'est Rap Folie Funky présenté par Bertrand avec à l'instant Christophe, Dance All Night. On va retrouver tout de suite votre dédicace Dance. Vous pouvez la laisser sur notre Facebook Rap Folie Funky ou notre site internet www.rapfoliefunky.com. C'est la part de Jean-Jacques pour Lisa et Céline. On s'écoute Bob Sinclair avec Keza et le titre I Can't Wait.

Do It Now. On va retrouver tout de suite votre séquence souvenir rap ou funk. Aujourd'hui, on s'arrête sur du New Jack avec Johnny Kemp, avec un morceau produit par Teddy Riley, Just Not Pay.

0: Philip Henke, il y avait Kem avec Rock With Me, pratiquement à la fin de cette émission. Merci de l'avoir choisi, on se retrouve avec grand plaisir sur votre radio préférée, mes fréquences, et on se quitte avec le son de Joy Desi, Love You For Life. Salut.
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2: Bonjour, aujourd'hui 14 mai, nous fêtons les Mathias. C'est aussi la journée mondiale contre l'hypertension. C'est le 14 mai 1897 que naissait Sidney Bechet, décédé aussi à

0: 14 mai en 1959. Joyeux anniversaire à George Lucas, né le 14 mai 1944, au docteur cathodique Michel Simès, né en 1957, à Patrick Bruel, né en 1959, à Kate Blanchett, né en 1969, à Sofia Coppola, né en 1971, au footballeur Michael Landreau, né en 1979, à Florent Père, humoriste français, né en 1980, au sosie vocal de Johnny, Jean-Baptiste Guégan, né en 1983, et au créateur de Facebook, Mark Zuckerberg, né le 14 mai 1984. C'est aussi le 14 mai 1998 que disparaissait Frank Sinatra, né en décembre 1915, et le 14 mai 2015 que nous quittait B.B. King, né en septembre 1925. Le 14 mai 1827, la première ligne de chemin de fer en France est inaugurée. Elle permet le transport de houille entre Saint-Étienne et Andrézieux. En 1900, les deuxièmes Jeux Olympiques d'été ouvrent à Paris. En 1962, Juan Carlos Ier d'Espagne épouse à Athènes Sofia de Grèce. En 2004, c'est le prince Frédéric de Danemark qui épouse l'Australienne Mary Donaldson à Copenhague. Enfin, le 14 mai 2017, Emmanuel Macron est investi 25e président de la République française. Le dicton du jour, Saint Mathias casse la glace, s'il n'en trouve pas, il faut qu'il en fasse. Demain, vous penserez à fêter les Denise.
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2: Bonjour à tous, dans l'actualité musicale du jour, on parle de Britney Spears. Elle sort de cure de désintoxication et fait son retour sur Instagram avant son jugement. La star doit être jugée prochainement pour conduite en état d'ivresse. En tous les cas, Britney Spears sort de rehab et revient. Britney Spears a quitté son centre de désintoxication il y a quelques jours, à peine donc avant son jugement pour conduite en état d'ivresse. La chanteuse, arrêtée en Californie en mars dernier pour conduite en état d'ivresse, a choisi de se prendre en main en intégrant volontairement un programme de soins à Los Angeles après son interpellation. Elle aurait pris cette décision après une discussion avec ses fils, avec qui la chanteuse de Toxic serait en cours de réconciliation à la suite de rapports compliqués. Ses fils ont joué un rôle déterminant dans sa décision d'entrer en cure de désintoxication, a confié un proche. Les deux fils de Britney Spears qu'elle a eu avec son ex-mari Kevin Federline auraient eu du mal avec les tendances exhibitionnistes de leur maman sur les réseaux sociaux. Lasse, dès sa sortie de rehab, la star a retrouvé Instagram pour y poster une nouvelle vidéo de danse suggestive, courvêtue à la veille de son jugement. La chanteuse de 44 ans a également posté une photo de colonne de tasses empilées assortie d'un joyeux dimanche. Selon certains, si Britney Spears plaide coupable pour conduite imprudente, elle devrait écoper d'une amende et d'une injonction à suivre un programme de réhabilitation. On ne sait pas encore si elle se présentera en personne à cette audience. On se retrouve très vite avec d'autres actualités musicales.
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2: Voici ma sélection télé pour ce jeudi. Nous sommes le 14 mai avec ce soir sur TF1, la 7e compagnie au clair de lune avec Pierre Mondy, Jean Lefebvre et Henri Guibet. Sur France 2, Roland Garros entre les lignes, documentaire dans les coulisses du prestigieux tournoi de tennis organisé chaque année en mai à Paris. Sur France 3, la série Cassandre avec Alexandre Varga. Sur M6, Les Traîtres, la finale présentée par Éric Antoine. Ce soir sur France 4, Eurovision, deuxième demi-finale présentée par Stéphane Bern. Sur W9, Y'a que la vérité qui compte, présenté par Pascal Bataille et Laurent Fontaine. Sur TMC, Canap 2007, présenté par Étienne Carbonnier, retour sur l'année 2007. Sur Gulli, les 100 vidéos qui ont fait rire le monde entier, présenté par Issa Doumbia, en invité Johan Riou. Sur Novo 19, La Faille avec Ryan Gosling, film américain. Enfin sur Sister, La Momie, la tombe de l'empereur dragon, film avec Brendan Fraser. Bon zapping!

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